0: après tout, c'est pas pour de vrai. 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Ça change rien pour le public. Tu seras seul à l'avoir de près. Tu devrais plaire à la critique.
1: Ouais.

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0: péter la gueule. Écoutez, j'ai une conception personnelle de l'ouvrage. Je n'ai pas assez pris en page, je n'ai pas assez revenu de l'orgueil, mon sang. Bon sang. Enfin, c'est de la bouillie, tout ça. C'était pas mauvais, c'était très mauvais. Voilà, exactement. Alors, reprenons.
1: What's up?
2: No.
1: Oh, yeah.
2: Little Lodi here.
1: Little honey in the back.
2: Hey.
1: Well, let's see.
2: Why don't you sing a little song for me?
1: The 206 is in my mix.
3: Yeah. 206.